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bénis, mesdames et messieurs. Alléluia. Avec la main pour l'Éternel, on y va. Soyons de beaux boulots à l'Éternel ce soir. On y va. Louez l'Éternel, car il est bon. Car sa miséricorde dure à toujours. Louez l'Éternel pour ses hauts faits. Louez l'Éternel. Vous tous habitants de la terre, louez l'Éternel.

Martinique, Guadeloupe, Guyane, Haïti, les îles Sainte-Lucie, la Dominique, Trinidad, Bahamas, louez l'Éternel. Anglais, français, Pagnol, louez l'Éternel.

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0: 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We are in the hurricane season. Please bear that in mind, but we don't have any rain in the forecast for this week. Today, 2% chance of rain. Tomorrow, 5%. Tuesday, 11%. Wednesday, 22%. 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The visibility is a bit good right now because we have the evacuation of the Saharan dust in our atmosphere, which was very prevalent last week. The sun will rise at 5:33 tomorrow morning, and it will be setting in the next 4 minutes at 6:36. 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Please be reminded that we are in the hurricane season. Union température actuelle de 28 degrés, malgré qu'à sentir qu'on dit qu'à fait 30 degrés de voilà. Pour aujourd'hui, là, nous tenions maximum de certains côtés à 33 degrés, certains à 30. Au sol, nous attendons une température minimale de au moins 26 degrés qui descend jusqu'à peut-être 25 vers 4 heures du matin. Mais qui retourne chaud quand nous voyons le soleil qui arrive plus bonnet et veille qui coucher plus tard. 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
1: Il est désormais possible de mesurer la chlordécone dans votre sang en réalisant un test gratuit et ouvert à toute la population adulte. 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
2: 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Attention, le formulaire doit être signé à la même date par le médecin et le patient. 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